0: la plus nécessaire des protestations de l'humanité contre les atrocités et les oppressions.
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0: qui existe encore, qui aujourd'hui est dans un musée à New York.
1: Comment on a trouvé par le vinyle disque, c'est un succès dans une renaissance?
0: Donc l'histoire du disque vinyle, c'est vraiment par là que ça a démarré en fait. La musique populaire s'est vraiment diffusée grâce au vinyle et avant lui le shellac. Et puis après, il y a eu une perte en fait de succès dû à l'avènement du disque CD, qui a ses avantages aussi. Le vinyle est vraiment en train de revenir maintenant et de redépasser le business du CD. Pourquoi? Parce que la qualité sonore est là.
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0: Beaucoup, je dire, l'utilise encore comme moyen d'attirer, je dire, du nouveau public, c'est-à-dire que les générations qui arrivent maintenant sont de nouveaux clients en fait pour les disques vinyles. Ils abandonnent le CD au profit du disque vinyle parce qu'ils aiment avoir l'objet en main. Donc voilà, c'est une bonne combinaison entre la digitalisation de la musique et l'objet que représente encore le disque vinyle.
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